0: discipline, rendre une discipline, guide dans ses filles, retiens à Dieu, oublier ce temps,
1: Thank you.